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0: Les radios associatives en France jouent un rôle fondamental dans le paysage médiatique depuis plus de 40 ans, offrant une alternative précieuse. D'abord, elles sont un vecteur de pluralité culturelle et sociale, avec une formidable diversité des contenus. Elles assurent la diversité des voix et des opinions. Elles offrent une vitrine aux cultures locales, aux artistes indépendants et aux courants musicaux moins diffusés dans les circuits traditionnels. C'est souvent sur ces antennes que vous pouvez découvrir des genres musicaux plus rares ou entendre des émissions consacrées aux problématiques sociales, politiques ou environnementales. Ensuite, elles sont un acteur clé de la communication sociale de proximité. En tant que structure locale, les radios associatives favorisent l'expression des citoyens. Elles permettent aux habitants de prendre la parole sur des sujets qui les concernent directement, qu'il s'agisse d'initiatives locales, de débats citoyens ou de l'organisation d'événements culturels. Cette dimension participative est essentielle dans des territoires parfois délaissés. Et enfin, les radios associatives jouent un rôle important dans l'éducation aux médias et dans la formation des jeunes. Elles forment de nombreux salariés et bénévoles au métier de la radio et participent activement à la transmission des compétences techniques et éditoriales. Ce rôle d'éveil critique et d'apprentissage est d'autant plus précieux à une époque où la défiance envers les médias grandit. En somme, depuis plus de 40 ans, les radios associatives constituent un espace de liberté, de diversité et de proximité dans un paysage médiatique souvent standardisé. Elles sont un outil indispensable pour la vitalité culturelle et citoyenne en France. Mais tout cet édifice, tout cet espace de liberté est sur le point de vaciller, ou pire, sur le point de disparaître à cause d'un projet de loi de finances mortifère qui prévoit de réduire de 30% le fonds de soutien à l'expression radiophonique, socle du financement des radios associatives depuis les années 80. 70 à 80% des radios associatives sont menacées de fermeture et plus de 800 emplois risquent d'être supprimés.
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Le groupe Clavicule pour démarrer le grand bazar de cette semaine avec le titre Thrive in Distance, morceau issu de leur dernière production Incoming Blaze qui avait vu le jour en fin d'année dernière. On va continuer avec un petit retour en arrière et un extrait de l'album Plin du groupe Vésuve paru chez Herb Records il y a un peu plus d'un an et le titre Habitio. Le groupe Vésuve.

No Cruise Control par le groupe Zombie Zombie sur leur dernière reproduction Funkraut. L'album avait vu le jour le 18 mars dernier chez Born Bad Records. On va continuer toujours dans le Grand Bazar, toujours sur le 88.5 avec un nouvel extrait du dernier album du groupe Fragile, About Going Home, et le titre Anhedonia.

Worthwhile et des Tramhouse pour terminer la première partie de ce grand bazar. Gods Get It par les Devils, issus de leur dernier album Devils Got It, qui avait vu le jour en mars dernier et qui seront accompagnés et suivis des Crackhead Heads et le titre Psycho Motel.

0: The Crooked Heads. On va continuer
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0: Sur toujours sur le 88.5 avec The Storm, interprété par The Mullet Monster Mafia, suivi de Faces, nouveau single des Mata Hari.

Trash Attack des Silly Walks, morceau issu de leur dernière production Trash Attack, qui avait vu le jour en déjà 2022, qui se produiront ce vendredi dans le patio de Victor 2, accompagné des Mata Hari. On va continuer toujours dans le Grand Bazar, toujours avec des nouveautés et un extrait du 4 titres du groupe, du duo Marav, The Greatest Hit, que je vous avais déjà présenté, et nous allons écouter l'extrait Wrong Gun.

Le quatuor Miss France pour terminer le grand bazar de cette semaine. Miss France qui arrive là avec nouvelle EP, une face, un magnifique vinyle et cet extrait de plein fouet, album numéro 7 pour le quatuor Miss France. Quant à moi, je vous donne rendez-vous mardi prochain, 17h à 18h pour le direct, vendredi matin, de 10h à 11h pour la rediffusion. En vous souhaitant une bonne semaine à l'écoute de la radio. Salut à toutes, salut à tous.

0: Bah, le mot de la fin, tu vois, c'est une éternel retour. Tu me disais que tu faisais l'émission de radio, maintenant tu l'as fait sur YouTube. Et ben c'est ça, et il faut qu'on continue à faire les choses. Parce que je trouve, c'est ce que je disais tout à l'heure, je trouve qu'il y a plus besoin aujourd'hui que dans les années 80, tu vois. Je pense que le mouvement punk aujourd'hui pourrait être vraiment un mouvement. Ça pourrait se comprendre qu'il y ait un truc punk qui renaisse, enfin, ou autre chose, tu vois, je sais pas comment ça peut s'appeler. Mais je trouve que c'est bien pire aujourd'hui que ce qu'on a connu dans les années 80, quoi. Donc c'est aujourd'hui qu'il faut se révolter. Et la musique, ça reste un moyen de communiquer pas mal. Et
1: Effectivement.
0: puis, ce qui était bien dans le punk, c'était pas que la musique. Il y avait la musique, l'art, il y avait plein de choses, quoi.
1: Bien sûr.
0: Toutes les formes artistiques, toi, dans un truc. Et je pense qu'aujourd'hui, on pourrait imaginer que ça. Et peut-être réinventer un truc, toi, derrière ça, mais. Je trouve que c'est dommage que c'est un peu plan-plan. Il faut se battre.

simplement pour vous dire que ce qui vous attend, c'est, ça peut être à la fois quelque chose de, ça va être quelque chose de très dur, mais de très beau si vous le réussissez. La seule façon de le réussir, c'est que, en fait, vous êtes rentré en guerre aujourd'hui. C'est pas simplement une lutte, c'est la guerre. Ils vont essayer de vous faire croire que vous coûtez trop cher. On vous explique que si vous êtes dehors, c'est à cause du coût du travail. Quelle belle blague! Depuis quand les ouvriers coûtent?

0: match. Le problème, c'est qu'on a une politique qui est décalée sur ce qu'est la société réelle, quoi. Enfin, la société de la rue, la société du quartier, la société de la ville. Ouais, c'est sûr, je fais passer des gens, mais moi, je m'en fous leur loi. Enfin, c'est pas que je m'en fous leur loi, c'est que je vais pas demander les papiers aux gens de savoir s'ils ont leurs papiers, ils n'ont pas leurs papiers. Si la loi, elle, c'est ça, ben, il faut changer les lois, puis c'est tout, quoi.
1: Allez, bonsoir, c'est Les Régors, chaque semaine sur les Coligarigues à Montpellier, Canal Sud à Toulouse, et bien évidemment Radio Primitive sur Reims, où cette émission est réalisée. Les Régors, une parole anarchiste communiste. Allez.
2: Mais oui, allons-y. Nous y sommes. Alors, dernière émission de notre saison. Avant quelques jours de repos bien mérités. Mais
3: quelques jours, quelques semaines.
2: Oui, enfin, ça fait plusieurs jours.
3: Tout en sachant que chaque semaine, il y aura une émission qui a été réalisée et concoctée par notre technicien.
2: Camarade. Donc, vous pouvez, si vous le souhaitez, toujours entendre nos magnifiques voix à 19h le lundi soir pour ne pas perdre vos bonnes habitudes et continuer à réviser votre parole anarchiste communiste. Alors, ça fait plusieurs semaines qu'on vous parle de la loi Riposte et on n'a pas eu le temps et l'occasion de s'attarder là-dessus. On va prendre quelques minutes pour expliciter vraiment qu'est-ce qu'il y a dans cette loi qui repousse encore plus loin les saloperies, si tant est qu'on puisse aller encore plus loin. Eh ben, nos dirigeants ne nous déçoivent pas dans la dégueulasserie.
3: Complètement. Donc, je t'en prie, alors, vas-y. Actuellement, au niveau d'ailleurs, si vous suivez à l'Assemblée nationale les débats, il y en a deux lois qui sont sur le devant de la scène. Il y a la loi Riposte et puis la loi Sûr. Quant à l'autre que je voulais parler quand même, c'est la loi fraude. Il s'agit de la lutte de l'État contre les fraudes sociales et fiscales, c'est-à-dire contre les pauvres qui, comme d'habitude, sont en train de voler l'État.
2: Complètement.
3: Alors, ce qui est dingue, c'est dans cette loi fraude qui va être, c'est imminent, hein, son application va être imminente puisque les deux assemblées ont voté. Il reste plus que le Conseil constitutionnel qui a été saisi au mois de mai. Donc, normalement, on y a droit cet été à cette loi fraude. Alors, qu'est-ce qu'il y a dans cette loi fraude? Surtout le fait que maintenant, ben, les pauvres qui sont au RSA vont devoir montrer patte blanche, c'est-à-dire devoir montrer leur, tout simplement leur non pas leur identité, mais leur chéquier, c'est-à-dire leur banque. C'est-à-dire que maintenant, eh bien, le conseil départemental, par exemple, va pouvoir demander les relevés des banques de telle ou telle personne qui touche le RSA. Bon, voilà. Actuellement, ça se faisait au niveau du conseil, non pas du conseil départemental, mais au niveau de la CAF. Maintenant, ça va être étendu au niveau du conseil départemental.
2: Alors, rappelons que le conseil départemental est un organisme de gestion politique et administratif. La Caisse d'allocation familiale gère avec des représentants normalement, hein, issus du monde des salariés. Et oui, il y a des salariés, il y a des syndicalistes et il y a des représentants des bénéficiaires à la CAF, normalement. Hein, vous pouvez leur demander des comptes et ils sont censés gérer donc l'ensemble des cotisations sociales qui sont prélevées, c'est-à-dire l'assurance maladie, l'assurance vieillesse, etc., etc., qui sont du salaire socialisé et qui sont répartis. Et là, on s'aperçoit que des instances d'organisation administrative et de gestion politique vont pouvoir se mêler de ce qui ne les regarde pas. Et on imagine, selon telle ou telle orientation politique, on pourrait avoir tel ou tel de type politique sur les bénéficiaires du RSA. Alors, c'est pas seulement, on va dire, dégueulasse, déontologiquement et socialement, c'est surtout totalement inefficace et totalement stupide, même d'un point de vue, on va dire, stricto sensu de la part des capitalistes. Pourquoi ? Parce que plus vous avez de contrôle, plus vous avez des conditions qui sont liées à un droit, moins il y a de gens qui, un, y arrivent, parce que c'est quand même une sacrée bordel, deux, qui ont envie de le faire. Mais il se trouve que, malheureusement, les gens ne vivent pas encore d'amour et d'eau fraîche, enfin, 6 mois, mais c'est pas grave, et ils ont besoin d'argent pour pouvoir acheter à manger et payer leur loyer. Et donc, ben, qu'est-ce qui se passe ? Ben, ils vont s'organiser autrement pour pouvoir avoir de l'argent, quitte à aller dans ce qu'on appelle aujourd'hui l'économie informelle, la débrouille, la démerde, pas forcément la délinquance, hein, c'est pas ce qu'on veut dire, mais et aujourd'hui, on sait que par exemple, il y aurait 2 personnes sur 6 qui auraient recours à ce type d'échange, ce type d'économie, pour pouvoir vivre et survivre dans la société française actuelle. C'est énorme.
3: C'est énorme. Enfin, ça fait 2 sur 6, ça fait 1 sur 3.
2: C'est ça. C'est ça s'appelle un tiers. C'est incroyable.
3: Alors, le deuxième projet aussi qui est en discussion, c'est le... Et là, on est concerné. Le projet de la loi SUR. Alors, SUR, c'est...
2: Quel talent.
3: Sanctions utiles... rapide et effective. Waouh, waouh.
2: Efficace. On dirait un produit ménager.
3: Le F, je croyais que c'est le E, je pensais qu'à la fin c'était efficace, mais non, c'est effective. Alors, en fait, c'est la main base sur les données génétiques par la police. L'ADN est récolté en France depuis 1998. Au départ, c'est lié à l'affaire Guy Georges. C'est-à-dire délinquants sexuels, ouais. Criminels sexuels. Ils ont donc sorti une loi à cette époque-là pour mettre sur fiche tous les délinquants sexuels qui avaient été condamnés. Bon, okay. ça n'a pas duré longtemps puisqu'ils n'ont fait que d'élargir. Élargir à tel point qu'en 2025, eh bien, il y a 7,4 millions de gens qui sont dans ce fichier.
2: Wow.
3: 1er janvier 25. Et parmi ces gens-là, il y a la plupart de ces gens-là, eh bien, n'ont pas été condamnés. Hein, simplement été...
2: Okay.
3: Voilà. Alors, bon, les 3/4 qui appartiennent à des personnes simplement susceptibles, suspectées. Alors, l'article 3 du projet de la loi SUR agrandit encore le champ du FNEG, en y associant de nouvelles infractions. 2 délits nous interpellent, évidemment. L'aide à l'entrée et à la circulation et au séjour irrégulier.
2: Ah.
3: Ça, je pense que je devrais être, ainsi que d'autres, sur ce fichier bientôt. Et le fait de participer à une manifestation ou à une réunion publique en étant porteur d'une arme... Oh, vous n'êtes pas concerné, là. Non, non. L'arme, ça peut être une pancarte. Hein. Donc, voilà. Donc, on en est là, aujourd'hui, au niveau de l'agrandissement de ces trucs-là. Alors, avec le projet de la loi SUR, la police française va pouvoir exploiter les millions de données génétiques récupérées et stockées par les entreprises privées réalisant des tests ADN dits récréatifs. Situé majoritairement aux États-Unis. Alors, à quoi ça correspond ? Il y a des publicités, j'en ai reçu moi aussi, pour savoir, pour connaître tes descendants. Tu peux donner ton ADN à une entreprise américaine qui va faire des recherches. Il va déterminer un petit peu si dans tes antécédents, dans tes ascendants, tu as des trucs bizarres ou pas. Des trucs bizarres, par exemple, un Indien d'Amérique, pourquoi pas. Voilà. Et il y a des tas de gens avec lesquels ça marchait. Hein. Les gens payent pour ça. Hein. Sauf que ces ADN ont été faits. Ce qui fait que maintenant, la police n'a plus qu'à se servir.
2: Exactement.
3: Hein. Et bon, alors, c'est ainsi que c'est évident qu'il y aura de plus en plus de gens dans ce SNEG. Alors maintenant, on va passer au projet de la loi Riposte. La loi Riposte, c'est la loi du ministre intérieur, Ronan Nunes,
4: Laurent Nunes, qui tente de laisser effectivement sa marque pour avoir lui aussi sa loi sécuritaire.
1: Eh oui, pas de grand ministre sans loi dégueulasse.
4: Voilà. Alors, c'est la loi dite Riposte, qui est un fourre-tout incroyable de mesures répressives sans aucune cohérence globale. Vraiment, il n'y a aucune cohérence entre elles. Alors, le texte est actuellement discuté à l'Assemblée nationale et ça constitue une vitrine pour le ministre qui souhaite montrer force et autorité face à des comportements de loisirs jugés déviants. J'ai nommé, bien évidemment, les free parties, les rodéos urbains, les feux d'artifice, etc., etc. Cette loi est également un énième accélérateur de surveillance. Non seulement elle prolonge et étend l'utilisation de la vidéosurveillance algorithmique, mais elle renforce aussi massivement le dispositif très méconnu, mais non moins dangereux, des lecteurs automatiques de plaques d'immatriculation, les fameux LAPI. Alors, qu'est-ce que c'est que les LAPI ? Les LAPI, ce sont des boîtiers qui contiennent des lecteurs optiques et un système informatique dans le but de reconnaître et de lire les plaques d'immatriculation à la volée. Quand une voiture ou tout autre véhicule immatriculé, moto, scooter, camion, passe devant un LAPI, il est pris en photo et le numéro de plaque, la localisation et l'heure atterrissent immédiatement dans une base de données. La photographie du véhicule et de ses passagers peut également être conservée. Il s'agit bien d'une technique d'identification et de traçage d'un véhicule et a fortiori de ou de la propriétaire qui est immatriculé. Alors les dispositifs LAPI sont nombreux en France et de diverses natures. Il y a d'abord les LAPI des entreprises privées, comme les opérateurs de parking ou de péage. Mmh. Quand vous arrivez dans un parc, dans certains, la plupart des parkings maintenant, vous avez votre plaque d'immatriculation qui est lue par ce système. Et après, ça donne quoi? Ça donne tout simplement un papier que vous allez mettre après dans la machine et qui va vous dire que vous devez payer tant. D'accord? Sauf que ça permet beaucoup de choses. Ça permet l'heure de passage d'une voiture. Ça permet de savoir où vous étiez à telle heure, etc. Et ça permet de verbaliser, et ça va s'étendre, certaines infractions routières, comme les zones limites au taxi, au covoiturage, au transport en commun, aux véhicules à faible émission de CO2, et aux zones piétonnes, etc. Les LAPI peuvent être mises en place au niveau national par l'État aux fins d'enquête et de surveillance policière. Alors les LAPI sont utilisés de deux manières par la police. D'une part, chaque voiture qui passe devant un capteur LAPI installé par la police, la gendarmerie ou les douanes voit sa plaque comparée en temps réel à deux fichiers. Il s'agit le FOVES, fichier des objets et véhicules volés signalés, pour savoir effectivement si votre véhicule a été signalé ou volé, ou du fichier NSUS, système d'information Schengen, qui centralise les informations concernant les personnes et objets signalés par les autorités administratives et judiciaires des États membres de l'espace de Schengen.
1: Eh oui.
4: Donc, faut savoir que s'il n'y a aucune correspondance dans le relevé qu'ils font, la plaque est tout de même conservée pendant 15 jours, maintenant.
1: Oui, sauf ça, que, officiellement.
4: Officiellement, 15 jours. Mais là, avec la loi de riposte, on va passer un an. Ce qui fait que ça fait des énormes fichiers. Où tout est possible, et donc les agents de police judiciaire vont pouvoir avoir accès aux données LAPI dans le cadre d'une enquête. C'est ainsi que, par exemple, dans une affaire de gens qui nous sont assez proches, l'affaire dite Lafarge Bouc Belair, c'est-à-dire l'affaire Lafarge.
2: Qu'est-ce que c'est l'affaire
4: Sentiment
2: Lafarge,
4: Lafarge et
2: ah oui,
4: Lafarge.
2: Oui, là, c'est, oui, parce que je croyais que tu allais me dire l'affaire Lafarge, pas la hiérarchie de Lafarge qui a traité avec Daesh pour protéger la production de la cimenterie en Syrie, non.
4: C'est ça.
2: Ouais, ok.
4: C'est
2: pas, ça. Ah d'accord.
4: C'est ça. Et les personnes qui sont passées en procès ont été arrêtées grâce
2: au Lapi. D'accord.
4: Ouais. Alors, bon, on retrouve des photographies de véhicules qui franchissent des péages, aussi qui franchissent.
2: Alors, je me permets une correction. Je pense que tu parles plutôt de l'attaque de la cimenterie par un groupe d'environ 200 personnes du côté du Pays Basque. C'est ça.
4: C'est ça.
2: Ok. Voilà.
4: C'est
2: oh.
4: ça.
2: Ah, ils ont retrouvé grâce à l'API. Enfin, ils ont trouvé des... Mais alors, le fait de disposer d'une voiture ne dit pas que le propriétaire de la plaque d'immatriculation de la voiture est à l'intérieur, d'une part. En plus, tu peux changer les plaques d'immatriculation.
4: Oui, sauf que quand ils font film de la plaque d'immatriculation, ils ne filment pas que la plaque. Ils filment aussi les gens qui sont à l'intérieur.
2: Qui sont à l'intérieur, d'accord.
4: Voilà, donc... Alors voilà, alors la loi Riposte va allonger encore de façon faramineuse la durée de conservation de l'ensemble des données captées par les LAPI. La loi ferait ainsi passer le délai, comme je vous le disais tout à l'heure, conserver les délais des plaques, ça va être conservé pendant un an. Voilà, on en est là. Bon, c'est donc contrôler tous les déplacements des gens. Ils veulent faire. Bon, je ne sais pas s'ils y arriveront, malheureusement, j'ai bien peur que oui.
2: Qu'est-ce qu'il y a d'autre dans cette loi Riposte également ?
4: Alors, il y a, comme on le sait, il y a tous ceux qui participent à on en a parlé à l'émission. Il y a aussi les voyageurs. Alors, les voyageurs, c'est... ceux qui ont une...
2: Les gens qui habitent en caravane. Gens qui sont nomades.
4: Nomades, voilà. Alors eux, actuellement, ils ont toujours été, historiquement, tous les nomades ont toujours été ciblés par toutes les lois depuis des siècles et des siècles.
2: C'est ça.
4: Donc là, ça continue de plus belle. Et là, faut dire aussi que les gens du voyage ont pas de peau. Normalement, ils devraient être acquis. Ils devraient avoir des terrains. Ça a été une loi qui a été votée il y a une cinquantaine d'années, hein. Une loi permettant de les accueillir. Et cette loi, finalement, a toujours été refusée par la plupart des municipalités.
2: Tout à fait.
4: Alors, sous les

0: Quand une free party va être déclarée illégale par l'État, si tu y participes, tu es donc amendable. Et tu risques de payer cher au niveau fric, hein, plusieurs milliers d'euros.
1: Ah, très bien, très bien. Ça a fait une espèce de, on va dire, refonte, je sais pas comment dire ça, ressuscée de la loi anti-casseur. Tu
0: ouais,
1: vois, le fait de désigner un sujet collectif de culpabilité, quoi.
0: Alors, heureusement, il y a eu des réactions, hein, il y a encore des réactions. Il y a des frises sauvages qui existent de plus en plus. Surtout d'ailleurs dans, en Bretagne, hein, il y a eu pas mal de free parties contre cette loi.
1: Ouais, alors en plus, c'est vraiment, c'est là qu'on perçoit toute l'intelligence du législateur, puisque, en fait, quand on s'intéresse un peu au phénomène de la free party, de la rave party et d'une manière générale au mouvement techno, spécifiquement sur ses formes d'organisation de fêtes dans la nature, plus ou moins illégales, on se rend compte que c'est en fait la répression qui a généré cette forme de pratique de la fête au début des années 90 et à la fin des années 80, puisque vous l'avez répété, c'est spécifiquement un décret qui interdisait le rassemblement de gens stationnaires sur des musiques répétitives, c'était le nom du décret exactement, qui avait conduit les gens à partir des villes et à venir en Europe pour créer et rechercher des espaces afin de continuer à pratiquer cette forme de culture. Donc c'est vraiment là pour le coup on a un exemple pur de ce qu'il ne faut pas faire pour pouvoir créer un autre phénomène. Alors ce qui est sûr, c'est que le mouvement techno va répondre, puisque le mouvement techno est capable de s'adapter depuis le temps qui met. Va y avoir de la casse entre cette adaptation et la promulgation de cette loi. Quoi.
0: Ouais, surtout que le matériel est saisi la plupart du temps. C'est le matériel qui coûte cher aussi. Il y a aussi le fait que on est criminalisé quand on est organisateur. Être organisateur pour l'État, c'est simplement poser les micros, poser les baffes, etc. C'est ça, être organisateur. Hein. Ensuite, si vous participez à ces rassemblements, si le rassemblement, comme je le disais tout à l'heure, est déclaré inapte, enfin est déclaré illégal par l'État, eh bien vous risquez d'être taxé de plusieurs milliers d'euros. Mmh.
1: Bon, je pense savoir que ce rassemblement est illégal. On peut avoir l'information très tardivement ou en arrivant sur site.
0: Oui, ouais. Tout à fait. Le
1: fameux flic qui te dit que t'arrêtes, on vous a arrêté parce que la manifestation était illégale. Ben oui, mais si vous aviez prévu avant, je serais parti. Vous voyez, c'est souvent le cas. Ah oui, vous êtes dans le camion qu'on dit ah bon vous arrêtez, est-ce que vous êtes en garde à vue, est-ce que participer à un rassemblement illégal. Mais si vous m'avez dit que le rassemblement est illégal, je serais parti. Ouais. c'est vraiment incroyable. On a vraiment là sur cette loi riposte tout le concentré des angoisses de la morale bourgeoise et étatique qui va dans un véritable déchaînement démagogique où une politique est fixée selon le sommaire du JT de 20h et de ses faits divers, dégueuler des pauvres articles de loi mal rédigés, mal branlés, qui certainement viendront s'éclater contre le mur de la justice européenne, voire même peut-être du Conseil constitutionnel. Soyez fiers d'être des amateurs, hein, n'oubliez jamais la devise de notre cher président. Mais en attendant, on a l'impression qu'on fait quelque chose, comme tu l'as dit, Nunez s'agite, hein, ses petits bras musclés.
0: Ouais.
1: C'est sûr que c'est plus facile de taper sur des teufeurs et sur des jeunes qui se défoncent en prenant du protoxyde d'azote.

0: que de prévoir des épisodes caniculaires et des incendies. Ça, là-dessus,
1: ça, tout à
0: c'est
1: fait.
0: Beaucoup plus simple. Encore quelques réjouissances à l'intérieur de cette loi riposte.
1: J'en connais pas d'autres. Peut-être qu'il faudrait suivre un petit peu plus ce qui se dit, parce qu'effectivement, c'est n'importe quoi entre le consommateur de protoxyde d'azote ainsi que le voyageur, les gens du voyage. Il n'y a aucun lien. Enfin, je phrase, tu vois, c'est n'importe quoi. C'est qu'on met tout, on agglomère tout, tout ce qui gêne finalement. Et qu'est-ce qui gêne la plupart du temps? C'est les comportements de jeunes, tout simplement. La jeunesse est visée, complètement. Ainsi que les gens du voyage, mais ça a toujours été comme on l'a dit.
0: Oui, ou alors, mais comme tu l'as dit, la puissance publique pourrait aussi tout à fait, si elle en avait l'intelligence, et l'envie, se doter de moyens d'encadrer ce type d'événement. Par exemple, sur le protoxyde d'azote, c'est d'abord les plateformes qui permettent de mettre à disposition ce type de... On n'achète pas du protoxyde d'azote en grande surface, hein. On achète du protoxyde d'azote par l'intermédiaire d'Internet ou dans des pays étrangers. Je crois que c'est en Allemagne ou c'est en vente libre, mais bon, ça, il faudra vérifier. Mais en général, ça se commande plutôt sur le net via Amazon. Donc, il est évident que là, c'est les plateformes qu'il faut taper. Au principe de la fête et des espaces des voyageurs, bon ben c'est assez simple, hein. Tu dotes chaque commune ou chaque canton ou département, parce que les cantons ça n'existe plus, de suffisamment d'espaces collectifs pour pouvoir accueillir ces personnes. Ils vont très bien là où il y a de la place, quoi, si c'est fait correctement, c'est pas un truc de contrôle. Idem pour les teufs quand il y a eu et paradoxalement c'est Sarkozy, tu vois, quand il y a eu des coopérations entre des organisateurs, on se rappelle notamment de Marigny, qui était la grosse teuf sur un terrain militaire, ça se passait bien, et en plus en l'occurrence il y a des moyens d'avoir des politiques de prévention, des politiques d'encadrement et d'accueil, tandis que là si vous réprimez, ben les choses se font plus secrètement, les toubibs, les médecins les éducs sont mis à distance, et c'est là qu'il se passe des problèmes, parce que effectivement être obligé de se cacher pour pouvoir faire la fête, s'il se passe un problème ou s'il y a un souci, ben pour appeler les pompiers c'est plus long, quoi. Idem pour le protoxyde d'azote, tu vois des jeunes qui consomment, tu mets des éducs.
1: Les feux d'artifice aussi.
0: Oui. Les mortiers d'artifice. Qu'est-ce qui va se passer alors avec ça?
1: Ils vont essayer de contrôler les ventes.
0: Ouais.
1: Sauf que les ventes, comme tu l'as dit, ça s'achète souvent en Belgique.
0: En Allemagne.
1: Sans problème, ou en Allemagne. Ils vont essayer de faire en sorte que ça ne pénètre pas sur le territoire français. Ça signifie que au niveau des contrôles des frontières, ça va augmenter, c'est évident.
0: C'est probable.
1: Ils vont chercher dans les voitures qu'est-ce qu'il y a, qu'est-ce qui transporterait des mortiers.
0: Mais qu'est-ce qui va être criminalisé? La possession, l'usage, quel type d'usage, quel type de... Qu'est-ce qui va...
1: L'achat.
0: L'achat. Mais de quel type de matériel? Parce que par exemple, j'ai du matériel, mais je l'utilise pas, et je vais l'utiliser en Allemagne, où j'ai le droit de l'utiliser. C'est complètement débile, quoi. Qu'est-ce qu'ils vont faire? Rappelons, hein, que la possession de ce type de matériel n'est pas interdit. Du matériel de feu d'artifice, c'est pas interdit. Alors, s'il va falloir enfermer et délictualiser la possession de ce type de matériel, comment tu vas faire si t'es artificier?
1: Enfin, mais là, t'auras un permis spécial.
0: Bah oui, mais il y aura des faux permis. C'est évident. Il y aura un trafic sur les faux permis. Il va y avoir des gens qui vont avoir des permis et donc qui vont avoir le droit de disposer de ce matériel qu'ils vont revendre 10 ou 20 fois plus cher. Enfin, on est dans le capitalisme, quoi. C'est même eux qui encouragent ce type de traitement. Enfin, c'est vraiment, mais c'est mauvais, quoi. C'est vraiment mauvais, quoi. c'est assez effroyable la qualité de nos dirigeants.
1: Alors ça, c'est discuté actuellement au niveau de l'Assemblée nationale.
0: Ouais.
1: Et dans l'Assemblée nationale, il y a un député qui est marnais, bien connu sur Reims, un certain Albertini,
0: ah, oui.
1: Qui lui voudrait bien un jour être ministre de l'Intérieur. Sauf que, et il a d'ailleurs été le chef au niveau de la ville de Reims.
0: Adjoint à la sécurité, ouais.
1: Ouais, adjoint à la sécurité, et il était responsable au niveau des polices municipales, de la police municipale. Alors lui, il s'en donne à cœur joie. Il ramène souvent sa science et il raconte des trucs incroyables. Et il est de chez nous, bien de chez nous.
0: Tout à fait. Dont, une stratégie quand même avec un résultat de politique extraordinaire. Hein. Il suffit de voir la qualité de la vie dans cette ville, c'est prodigieux. Hein. C'est-à-dire qu'en fait, alors il y a plus d'insécurité forcément dans le centre-ville. Hein, parce que il y a des flics partout, il y a des caméras partout. Par contre, la qualité de la vie dans les espaces et dans les quartiers où il y a des populations qui sont en déshérence, alors là tu peux y aller, mon pote. Hein, faut-il le rappeler, il y a encore eu un décès par balle il y a quelques semaines à Croix-Rouge, je crois que c'est le 4e décès par balle en moins de 2 ans, ce qui est des données qui n'étaient jamais arrivées depuis plus de 40 ans et la sale période de l'explosion de l'héroïne à la fois sur Croix-Rouge mais aussi au pont de Vitry où là on était devant des morts violentes assez malheureusement trop fréquentes étant donné la violence que générait ce type de trafic. Mais bon, pour ça, il faut qu'il y ait une majorité qui soit horizon et il est fort probable qu'il y ait d'autres candidats en liste. Et quand on voit la qualité de l'intervention de notre maire et du cheptel d'Horizon, puisque pour ceux qui ont la chance d'avoir la télé, on a pu voir Arnaud Robinet sur le plateau de 19h30 de France Info. Hein, c'est toujours mieux d'être à Paris pour administrer Reims, hein, évidemment, c'est très utile. Et quand on voit la capacité, la qualité de cet individu, on est vraiment terrifié de voir que on peut être aussi bête et avoir des responsabilités aussi énormes, puisque en plus d'être vice-président d'Horizon, maire de Reims, doyen de la faculté de pharmacie, cet individu est président de la Fédération hospitalière de France, ce qui vous donne la qualité de la préparation sur des épisodes caniculaires, puisque nous sommes actuellement en rupture de couverture de survie pour pouvoir réaliser des volets sur les hôpitaux en France. Voilà le niveau des hôpitaux en France. Bon, une dernière chose pour conclure, quand est-ce qu'aura lieu l'examen de cette loi?
1: Ça se fait actuellement.
0: C'est actuellement,
1: alors,
0: on peut suivre les débats.
1: Faut savoir que ça va être long. Hein. Faut pas se faire d'illusions. Ça ne sortira pas avant septembre, voire octobre. Parce que tout simplement, après, il faut que ça repasse au Sénat. Faut que ça soit revoté au Sénat.
0: Ouais.
1: Comme il y aura des désaccords entre le Sénat, qui est plus à droite que l'Assemblée nationale, ça reviendra à l'Assemblée nationale. Il y aura une commission mixte qui essaiera de se mettre d'accord pour que le vote puisse se faire définitivement au Sénat et à l'Assemblée nationale. Et ensuite, il y a bien évidemment ceux qui ne seront pas d'accord, et on est d'accord avec eux, on peut être d'accord, et il y aura le recours, tout simplement, comme d'habitude, au niveau du Conseil constitutionnel, pour savoir si ce qui a été voté est conforme à la Constitution. Voilà où on en est. Donc ça risque, c'est pour ça que quand une loi est au stade de projet, faut attendre, faut des fois attendre longtemps pour avoir exactement le contenu.
0: Mmh.
1: On aura l'occasion malheureusement d'y revenir.
0: C'est probable, c'est probable. Bon, on va se faire une pause et on va essayer de conclure, cette émission et cette saison de l'Égrégore en prenant un peu de recul et en reprenant un peu notre souffle. Allons-y.

0: Alors, on a une vingtaine de minutes pour essayer un peu de faire le tour de cette saison et voir avoir un petit peu ce qui va arriver. Alors, il est clair que parfois les Grégor peut s'apparenter à une chronique un peu déprimante du recul de nos libertés et des horreurs de ce monde, puisque au cours de ces dernières émissions, on a évidemment fait souvent mention
1: de la répression,
0: de loi et de la répression et de nos libertés qui fondent comme une glace sous le soleil caniculaire du mois de mai maintenant, de juin, mais
1: juin, puis juillet maintenant.
0: Voilà, on a également fait la chronique du génocide qui se passe à Gaza.
1: À Gaza, ouais.
0: Où chaque jour est comment dire contient son lot de décès, de morts, d'assassinats par l'armée israélienne et ses sbires, évidemment. Alors, et puis également toutes les répressions qu'on a pu dédiées contre les migrants, les militants politiques et tous ceux qui essayent de s'opposer à corps et à cri face au désordre du monde. Alors, on pourrait le voir comme ça et dire que effectivement c'est terrible, mais il faut aussi le prendre de l'autre côté, c'est-à-dire non pas pour faire de la naïveté et de l'optimisme de façade pour continuer, c'est-à-dire que malgré toute cette capacité, cette horreur, il y a des gens qui résistent, et qui se battent.
1: Il y a des solidarités réelles qui se créent.
0: Tout à fait. Même dans les espaces les plus craignos, quand on pense à ce qui s'est passé à Minneapolis au cours du mois de février. Alors certes, qui a abouti à deux décès avec l'assassinat de René Goude et de Frédéric Faiz, mais c'est toute une ville qui s'est mis en branle pour apporter assistance, protection et solidarité avec les migrants et les personnes en situation de fragilité administrative. Ce sont donc des centaines de personnes qui se sont, des milliers même de personnes qui se sont organisées. C'est, et vous aurez l'occasion de le lire si vous avez accès à Courant Alternatif du mois de juillet, petite publicité. C'est la libération de Léonard Pelletier après 50 ans, 50 ans de prison, au dernier jour, à l'avant-dernier jour de la présidence Biden. Cet homme a eu une grâce partielle, hein, puisqu'il a 80 ans, il a été libéré, il est malade évidemment, comme une personne de 80 ans qui a passé 49 ans, 11 mois et quelques jours en prison, et qui, au bout de ses 49 années de prison, déclare fièrement qu'il ne lâchera pas l'affaire. Cette interview, vous pouvez la retrouver sur le site de l'OCL et dans le journal. J'ai eu le plaisir de la traduire. Alors, Léonard Pelletier, c'est quoi? C'est quelqu'un qui est entré en résistance dans les années 70, qui a été impliqué dans un mouvement qu'on appelait l'AIM, American Indian Movement, qui est un mouvement des natifs, donc des Indiens d'Amérique, pour faire vite. Je sais qu'on ne dit pas comme ça, je m'en excuse, mais on va pas trop entrer dans les détails, sinon ça va aller lire. Appelons-les les natifs, hein, évidemment, qui a été accusé du meurtre de deux agents du FBI, ce qu'il a toujours refusé d'endosser, et donc qui a été pour cela condamné à 3 peines de prison à vie. Il a effectué 49 ans de prison, et dans cette interview, il déclare encore sa volonté de se battre pour son peuple, pour ses droits et pour le droit des autochtones partout sur cette planète. C'est la lutte de Zéra Courtaille qui va peut-être réussir à obtenir son statut de réfugié politique à nouveau, ouais, puisqu'elle avait rendez-vous ce jeudi devant la Cour nationale du droit d'asile, dont les premières sorties laissent à penser que malheureusement la CNDA affirme ne pas avoir d'argument pour lui refuser ce droit, puisque de fait ce statut de réfugié politique lui a été retiré administrativement, mais les conditions du tribunal administratif qui ont abouti au refus de son expulsion et à l'obtention d'un titre provisoire démontrent que la situation pour Zehra est la même que avant le retrait de ce droit. Donc, ce qui était valable avant est encore aujourd'hui valable, puisque, sauf information qui ne serait pas parvenue à la Cour nationale du droit d'asile, Recep Tayyip Erdogan est encore au pouvoir en Turquie. L'avis de recherche de Zehra est toujours disponible sur le site du ministère de l'Intérieur, etc., etc. Zehra, c'est, on le répète, hein, 230 jours de grève de la faim, 300 jours dans une tente boulevard Strasbourg-Saint-Denis pour pouvoir obtenir ses droits. C'est un sourire, une joie de vivre, un petit bout de bonne femme qui est incroyable et qui nous met tous à l'amende quand on va la voir et qu'on se débat avec ses petits problèmes du quotidien. Donc voilà, ça, c'est un an de lutte. C'est la grève et la lutte des travailleurs et des travailleuses du salon Jade du salon Jade de coiffure du boulevard de Strasbourg qui a abouti au versement de leur salaire et à leur régularisation, etc., etc. C'est le peuple palestinien qui est un peuple qui se bat toujours pour l'obtention de son droit à la détermination et qui finira par l'obtenir, puisque malgré tout ce qu'on veut bien dire, Netanyahou, Smotrich et compagnie ne sont pas éternels, ne resteront pas ad vitam aeternam au pouvoir en Israël, ne serait-ce que parce qu'ils sont vieux. Le peuple palestinien, lui, en tant qu'entité, en tant que réalité historique, alors en tant que réalité matérielle, ça soit pour la diaspora, effectivement c'est très dur, mais en tant que réalité historique, en tant qu'entité historique et spatiale et territoriale, existera toujours. On n'efface pas un peuple, ne serait-ce qu'avec des bombes et une histoire. On ne peut pas refaire une histoire. Bien sûr, il y a énormément d'ici là de souffrance et tout. Et puis, c'est aussi, pour moi, ce qui est important, puisque au cours de ces dernières semaines, on a quand même vécu quelque chose qui est profondément troublant, c'est-à-dire la capacité dans une vie d'être humain, c'est-à-dire 50 ans, de voir une transformation majeure de nos conditions de vie. Quand on parle de conditions de vie, c'est les conditions réelles et matérielles, c'est-à-dire qu'on a vraiment la sensation d'être entré dans une nouvelle époque, celle où les canicules ne sont plus des événements exceptionnels, mais des réalités amenées à se répéter chaque été. Et derrière ces records de température, il y a des vies bouleversées, il y a parfois des vies perdues, des travailleurs victimes d'hyperthermie. C'est par exemple ce jeune de 19 ans, couvreur, qui est mort dans l'Est, des personnes vulnérables qui meurent chez elles, des enfants accueillis dans des écoles transformées en friteuses, des millions et des millions d'animaux qui meurent. La chaleur est devenue un enjeu sanitaire, social, politique, donc démocratique. Les questions qui sont posées, c'est évidemment pourquoi cette société qui est capable d'envoyer des gens dans l'espace et d'organiser des Jeux Olympiques, pourquoi ce pays est-il si mal préparé alors que les alertes se multiplient depuis des décennies? C'est vraiment quelque chose qui est écrit, qui est annoncé. Quelles sont ses responsabilités? Pourquoi est-ce qu'on parle autant de climatisation et si peu d'adaptation de nos villes, de nos vies, de nos logements, de nos services publics? Quelles solutions peuvent déjà être prises? Alors, l'espoir qu'il y a quand on est sur des moments de crise comme ça, c'est aussi d'ailleurs étymologiquement le mot, le nom. La crise, ça vient du grec, hein, c'est krisein, c'est la vision. C'est-à-dire que dans la maladie, la crise, c'est ce qui arrive au paroxysme de cette maladie et qui permet, alors soit dans un état de transe de voir, c'était pour le coup ce que pensaient les Grecs, mais c'est aussi ce qui permet d'advenir et de voir la solution et peut-être la guérison. C'est donc aussi un moment qui permet de se saisir de la réalité de ce qu'on voit. C'est quand on est saisi de toute cette tension de la crise qui permet de reconsidérer les choses sous un nouveau jour. Et ces moments de crise, elles permettent parfois des sursauts salutaires, et la redécouverte de choses qui sont pour nous évidentes, mais qui sont redécouvertes et qui sont parfois extrêmement intéressantes. Alors, pour le coup, on se rappelle que pendant le Covid, d'une part, il y avait eu un étourdissement vraiment terrible au cours des premiers jours et des premières heures face à cette saloperie par rapport à ce confinement. Et puis, ici, là, ailleurs, dans les villes, mais aussi à la campagne, des moments de désobéissance collective, individuelle, mais aussi des moments de solidarité, avec des brigades de solidarité populaire qui se proposaient pour aller voir les gens, pour aller apporter à manger à ceux qui potentiellement étaient en situation délicate. C'est aussi des gens qui se sont ressourcés, recentrés sur les choses qui paraissaient importantes, c'est-à-dire le temps, qu'est-ce que ça veut dire bosser, qu'est-ce que ça veut dire passer du temps avec ses proches, quel rapport on a avec les personnes qui sont les plus faibles, les vieux dans les EHPAD, qu'est-ce qui est important comme station dans la société, est-ce que finalement être cadre dans une banque ou dans un bureau, ça sert à quelque chose dans la société, est-ce qu'il ne faut pas plus de gens pour s'occuper matériellement, et est-ce que justement ceux qui sont à cette position dans la société ne sont pas ceux qui concentrent le véritable pouvoir, puisque sans eux rien ne tourne, etc., etc. Et ce qu'on voit déjà là, au cours de ces quelques premiers canicules, c'est les gens qui se parlent, notamment dans les habitats collectifs, ça va, est-ce que vous avez un ventilo en rab, est-ce que vous avez besoin de quelque chose, est-ce que vous avez à boire. C'est également les portes des appartements qui s'ouvrent, parce qu'il fait tellement chaud qu'il faut faire des courants d'air, et donc on se retrouve à jeter un œil un peu chez son voisin et sa voisine, et donc ça crée forcément un peu plus d'intimité et de complicité. Ça donne des situations qui peuvent parfois être un peu gênantes, mais qui existent quand même. Et donc finalement de se rendre compte que ensemble on peut trouver des solutions, on peut trouver de la solidarité, on peut trouver des moyens de vivre moins pourritement, si vous excusez ce néologisme, et qu'on n'a pas besoin d'attendre ni l'État, ni les institutions, ni les gens qui nous disent ce qu'on doit faire et comment il faudrait le faire, parce que finalement, si on attend ces gens, on est finalement condamné à plus ou moins brève échéance à mourir et à en chier, et à mourir de la façon la plus dégueulasse qui soit, et à en chier avant d'avoir de sérieux problèmes. Alors, les semaines qui vont venir vont être compliquées. Alors, peut-être pas pour nous dans notre région, mais quand on s'aperçoit qu'on est déjà, alors que la canicule risque de se poursuivre au quart du mois de juillet, à environ un peu plus de, je crois que c'est 5000 hectares de brûlés, et où ce soir, une quinzaine de milliers de personnes déplacées. Pour le moment, on reste dans des espaces qui sont des gros bourgs, des espaces un peu encaissés à l'intérieur de départements qui sont escarpés, comme la Drôme, la Lozère, le Gard. Mais petit à petit, on s'aperçoit qu'il commence à y avoir des incendies près de Bordeaux, près de Lyon, dans l'Hérault, à côté de Montpellier et même Toulouse. L'année dernière, on se souvient de Marseille. Et on va arriver à des questions, à des solutions, à des problématiques qui vont être obligées d'être réglées et qui vont exploser à la face de la société et de cette société capitaliste. Ce soir, on a appris que le dispositif européen allait être mis en branle pour aider la France. Voilà, la France, après 10 ans de macronisme et 15 ans de hollandisme, est obligée, n'a plus les moyens d'assurer sa sécurité en termes incendiaires. Toute seule, c'est quand même assez interrogant. Et face à ça, eh ben, les solutions politiques qui sont proposées, ben, c'est l'assèchement total du bipartisme tel qu'on l'avait depuis bientôt 35 ans, l'apparition d'autres choses, de nouvelles forces qui sont en forme de décomposition, recomposition, et donc la projection vers un inconnu qui peut parfois être angoissant, mais qui peut être aussi la source de réactions magnifiques. Et effectivement, nous, on préfère regarder de ce côté-là, parce que on sait que l'être humain, s'il est capable du pire, il est surtout et évidemment capable du meilleur. En tous les cas, bonnes vacances et profitez-en pour développer le maximum de possibilités de solidarité en réécoutant évidemment toutes les émissions de l'Égrégore. À bientôt.
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0: problème, c'est que on a une politique qui est décalée sur ce qu'est la société réelle, quoi. Et, enfin, la société de la rue, la société du quartier, la société de la ville. Ouais, c'est sûr, j'ai fait passer des gens, mais moi, je m'en fous leur loi. Enfin, c'est pas que je m'en fous leur loi, c'est que je vais pas demander les papiers aux gens de savoir s'ils ont leurs papiers, ils ont pas leurs papiers. Si la loi, c'est ça, ben, il faut changer les lois, puis c'est tout, quoi.
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1: Vous écoutez Dig Dig Diggers, l'émission des radios Ferrarock. Cette semaine, nous poursuivons l'écoute du concerto en doigt majeur, un orchestre de musique classique qui reprend des titres emblématiques diffusés sur Radio Béton depuis 1986. C'était une création originale pour les 40 ans de la radio Tourangelle au festival Au Quart de Tour le 14 février 2026. Une carte blanche live par Radio Béton à retrouver en fin d'émission. On vous emmène également à la redécouverte du duo Fleur Bleue, puisque la Ferrarock avait soutenu leur premier album en 2023. Trois ans plus tard et un déménagement au cœur de la Pennsylvanie, Delphine Lucie Lam et Vladimir Swan, qui forment le duo Fleur Bleue, sont de retour avec Question Mark Upon the World. Écoute et interview par Lucie de Westrack au Havre en deuxième partie d'émission. Toujours au rayon des découvertes et pour ouvrir ce magazine, Marcus de Radioactive s'entretient avec Air Dog. Le producteur prolifique sort son 14e album, The Awakening of the Shadows.
2: Bonjour à toutes et tous et bienvenue sur votre radio de la Ferrarock dans ce Dig Dig Diggers qui va être consacré en partie à un activiste du dub, un activiste qui depuis 20 ans nous enchante avec ses sorties et qui nous revient avec The Awakening of the Shadows. Il s'appelle Air Dog, il est quelque part en montagne, on va le rejoindre d'ici quelques secondes après quelques notes de ce Roots Data qui ouvre ce très réussi et très bel album.

0: bonne basse qui vous prend aux tripes, un son de guitare et aussi une voix et même quelques notes en italien. Bonjour Erdog, comment ça va?
1: Dig, dig, digger, pop, pop, pop, pop. Ça va bien ou quoi?
0: On est ravis de te retrouver, on est ravis surtout d'avoir pu écouter ce The Awakening of the Shadows, et je m'excuse auprès des anglicistes.
1: Le réveil de l'ombre.
0: Le réveil de l'ombre, voilà, ça sera beaucoup mieux. Un très bel album avec, comme d'habitude, j'ai envie de le dire, parce que Erdog, nous te suivons depuis pas mal de temps, et sur les radios Ferra, et à titre personnel sur Radioactive, on te suit depuis quand même pas mal d'années. Je sais que tu es attaché à des belles covers qui mettent la nature, et la nature reste toujours, et même sur cet album, au centre de tes préoccupations. C'est important parce que ça se ressent dans ta musique, je trouve.
1: Eh ben oui, c'est important, et puis merci de le préciser. Ouais, c'est super important pour moi, parce que c'est mon autre métier, pour ceux qui ne sont pas au courant. Voilà, j'étais accompagnateur en montagne, j'ai fait une petite pause, mais je reprendrai. Et en même temps, la nature, parce que... c'est ma direction artistique, c'est pas, j'ai rien contre les autres, mais je me vois pas, moi, faire des covers devant des graffitis, tout ça, bien que je respecte. Et surtout, je veux dire que Gabriel, qui lui-même fait les covers, a un passé un peu de graffiti sur Lyon, où il taguait des trains en cachette et tout ça. Hein. C'est après, en vieillissant, il s'est calmé un petit peu, mais c'est toujours lui qui a fait mes pochettes depuis le début. Et c'est génial, quoi. Ça fait 20 ans presque qu'on est potes. Et voilà, c'est lui qui fait toutes les covers.
0: Et ça, c'est génial, parce que la fidélité, c'est quelque chose qui te caractérise aussi, Erdog. Fidélité dans une musique, tout simplement, ce fameux dub multiforme, organique. Le terme est un peu galvaudé de temps en temps, mais là, pour le coup, il va à merveille, il te scie à merveille. Et puis aussi, l'air du temps, mais en tout cas, tu écoutes aussi. Tu es quelqu'un qui se renseigne sur ce qui se passe autour de lui, même si tu es dans l'Ardèche. J'allais faire encore une gaffe en disant Ariège. Non, l'Ardèche. Et si tu es aussi branché sur la nature, tu sais ce qui se passe autour de toi. Je voulais quand même qu'on parle de cette collaboration avec Camarade.
1: Alors Camarade, c'est un guitariste avec lequel je travaille depuis plus de 10 ans. En fait, pour aller au fond du truc, c'est que quand moi je suis arrivé en Ardèche, je l'ai rencontré d'abord en tant que personne, et ensuite il m'a dit qu'il faisait de la guitare, et c'est à ce moment-là que ma carrière artistique elle a basculé. C'est-à-dire que j'avais un ancien pseudonyme avant, que je peux dire c'était Monsieur Duc, et j'habitais à Lyon, tout ça et tout, de la musique un peu plus électro, et mon côté énervé, on va dire.
0: Ouais.
1: Et du coup, j'ai basculé, c'est là où j'ai changé de pseudonyme, en 2013-2014, et Gabriel, qui me suivait depuis le début, qui me faisait les covers de mes anciens groupes que j'avais eu sans rentrer dans les détails, m'a dit « Erdog, maintenant, tu fais du dub !» Et c'est parti de là, et du coup, y a Flo qui est arrivé, qui a participé sur The Dragonfly Rags, et qu'on a sorti en vinyle. Et depuis, il a toujours été sur tous les albums. Un peu plus loin maintenant, parce qu'il a un groupe de musique à lui. Mais il est toujours là pour faire quelques grattes, quelques cocottes, quelques thèmes. Et il est très bon et je l'adore. C'est un ami, quoi.
0: Et avec cet ami, vous avez réalisé ce 14e album de ta carrière. Revenir quand même sur ce qui s'est passé au mois de novembre, j'y tenais, cher Erdog. Tu as proposé, il me semble, en téléchargement gratuit, comme ça, un album, une espèce de compile comme ça d'instrumentaux que tu avais réalisé au cours de tes 20 ans de carrière, où tu invitais d'ailleurs certains à poser leur voix dessus. Et je note quand même que la voix est quand même bien présente sur ce Awakening of the Shadows, parce que c'est peut-être l'instrument qui avait été le moins exploité avant, entre les instru du mois de novembre et cette création, ça s'est fait en parallèle, ça s'est fait ensemble tout ça.
1: Alors la compilation For Few Ready More, qui est un petit jeu mot pour quelques dollars de plus, sauf que c'est pour quelques rythmes de plus, c'est encore Gabriel qui a trouvé cette merveilleuse idée avec la cover qui est absolument géniale. Au lieu de tenir un pistolet, il tient une banane,
0: ouais,
1: pour rappeler le côté peace de Erdog et de la nature, quoi. Et du coup on a repris avec l'ingénieur du son 18 quelque part des morceaux qui ont le mieux marché dans ma carrière, voilà, les plus bling bling entre guillemets, hein. Et on a enlevé ma voix parce qu'il y a beaucoup de gens qui me disaient ouais, mais tu sors pas des vinyles avec une partie, tu sais, une partie, la partie riddim, quelque part, ça veut dire la partie sans ma voix. Et il y a des sounds qui auraient voulu s'amuser à chanter dessus. Et donc, du coup, on a dit, bah allez, non seulement on va faire ça, mais en plus, on va faire un jeu concours. Et donc, du coup, il y a 18 morceaux sur cette compilation que j'ai déjà sorti, hein, mais avec mon chant, cette fois-ci, sans mon chant, pour que des artistes connus ou pas puissent proposer quelque chose. Et moi, en tant que producteur maintenant enregistré à la SPPF, plus tout ce qu'on veut, qui est quand même pas mal de connaissances, tout ça, ben, je pouvais aider les amateurs aussi à s'inscrire à la SACEM. Tout un tas de choses comme ça. Je ne vais pas rentrer dans les détails, ça va être ennuyeux pour l'interview. Mais du coup, voilà, mettre à disposition mon savoir, entre guillemets. Et voilà. Et en fait, il y en a trois. Donc là, il y a trois personnes qui ont fait un super travail. Et donc, du coup, ça sortira prochainement. Je laisse un peu passer. Il y a l'album à défendre.
0: Ah oui.
1: Mais dans pas longtemps, il y aura trois morceaux, justement, issus de cette compilation, avec des gars qui ont fait un super truc que j'ai hâte de sortir.
0: Et c'est bien de le dire. Et je disais la voix. Alors la voix, toi, tu la traites comme un instrument. Je souriais tout à l'heure quand tu disais bling bling, parce que ça va tellement pas avec toi, bling bling. Mais en tout cas,
1: c'est sûr.
0: La voix, tu la traites comme un instrument. Tu t'en sers aussi comme un instrument, comme peut-être la basse ou comme peut-être même d'autres éléments qu'on retrouve sur tes albums. Mais je sais que t'es un explorateur. T'aimes beaucoup fouiller. D'ailleurs, tu partages ça sur des petites vidéos qu'on peut voir sur le web. C'est important et c'est fait aussi avec de la bonne humeur, ça.
1: Oui, en ce moment, je fais de la création de contenu parce que j'ai 46 ans et comme j'explique vite fait aux internautes qui me suivent, moi j'ai connu la musique où si tu voulais qu'on entende parler de toi, il fallait soit coller des affiches, soit faire un album, soit avoir la chance d'être dans un fanzine. Et moi j'ai connu toute cette époque-là. J'ai été dans des magazines comme Longueur d'onde, comme Ziva, j'en ai oublié plein. Et du coup, il faut évoluer avec le temps. Et j'ai pas envie d'être un vieux con, entre guillemets. Il faut savoir évoluer avec ce qui se passe. Et donc, j'ai investi dans un super téléphone à 1500 balles. Parce que mon ingénieur, parce que mon photographe, il disait, Bruno, c'est le moyen de gagner ta vie. À un moment donné, il faut aussi que tes vidéos ressemblent à quelque chose, que ça soit propre. Et c'est parti de là. Et en fait, on a fait un contenu, deux contenus sur un peu tout. Et en fait, c'est parti à la base dans un intérêt. Pour dire la vérité, parce que je suis quelqu'un de franc. Et en fait, je me suis rendu compte qu'avant, il n'y avait rien, que je partageais rien avec les gens, avec le public, que c'était tout le temps pareil. Des vidéos sur scène, salut, big up les massives, c'était super samedi, à bientôt. Des photos où les gens, ils en ont marre de voir des photos de scène, c'est bon. C'est toujours pareil, en fait.
0: Il fallait être interactif, du coup, il faut aller vers ça, quoi.
1: Voilà, poser des questions, répondre à des gens, aller au profond, en fait, c'est un peu inside AirDog, quoi.
0: Exactement.
1: C'est comment ça marche et tout, et ça marche très fort, je suis très content.
0: Et puis c'est bien parce que tu n'es pas avare et de bons conseils déjà, et tu n'es pas avare par rapport à ta création, parce que tu expliques comment, dans ton grand chaudron dub, tu crées tous ces sons qui nous enchantent. Je te propose de nous écouter quelques notes de Digital Joy dont tu... Alors, je sais pas si c'est toi qui le dis, mais le dossier de presse qui accompagne dit que c'est un peu le tube de ce bel album The Awakening of the Shadows. On s'écoute ça et on se parle juste après.
1: Allez.

0: Il y a de la joie sur ce titre Digital Joy.
1: Bam, bam, bam.
0: Et vous avez la prolongation en direct avec Herdog, l'auteur lui-même de ce The Awakening. Je vais arriver à la prononcer bien à ce jour, hein, Awakening of the Shadow. Album sorti avec ta production personnelle, Herdog. 14e album de la carrière et puis quelqu'un qui ne ménage pas sa peine pour partager sa création et ses joies, comme on le disait juste avant. Cet album, quand même, il est important, Herdog, sur un aspect, c'est qu'il recouvre le spectre large des musiques qui peuvent amener au dub. Je pense évidemment aux musiques jamaïcaines. Il y a du ska, par exemple. Il y a des choses un peu digitales, à l'image de ce qu'on vient d'écouter. Il y a des choses même roots, assez roots. Il y a de l'italien aussi. Il y a beaucoup de choses. C'est un panorama, cet album, un petit peu, quand même.
2: Ouais, en gros, c'est ça. Cet album, c'est un peu le... Alors ça vient pas de moi pour le coup, ça vient de Gabriel et de gens qui me suivent depuis longtemps. Ils m'ont dit qu'ils avaient l'impression que ça, c'était un peu la conclusion de tous les albums précédents que j'avais sortis. Ils ont retrouvé un peu d'énergie, un peu comme il y a un morceau qui s'appelle Kick, qui est assez rock, très rapide. Il y a vers la fin, il y a des morceaux un peu plus sombres quand même, vite fait, pas non plus, mais plus mineurs, on va dire. Et voilà, comme tu dis, il y a un peu, ça attaque avec un petit peu reggae, mes racines chant italien. C'est un peu nouveau sur celui-ci. Il y a quand même de l'afro dub, je l'ai appelé comme ça.
0: Ouais, c'est vrai.
2: Je vais pas dire afrobeat parce que je fais pas du Fela Kuti ni du Femi Kuti, je n'ai pas la prétention. Mais il y a quelque chose d'afro et du coup, exactement, ça vient taper dans les racines comme d'habitude jamaïcaine et qui est parti un peu vers l'Angleterre, qui après qui est venu en Europe. Enfin en France, du moins, puisqu'ils n'en font plus partie.
0: Et je pense à la scène lyonnaise. Je pense un peu quand même à cette scène lyonnaise des années 90-2000, les Highton ou à la scène angevine avec Zendile, etc. Il y a aussi un tout petit peu de ça. Ça, c'est une scène qui t'a quand même marqué aussi au début de ta carrière.
2: Ah bah alors moi, oui, c'est complètement la scène qui m'a marqué. Pour dire la vérité, je suis parti à Lyon en 2005.
0: Ouais.
2: J'avais sorti le premier album, Monsieur Duc m'a fait vomir, qui a été un flop total parce que d'un coup, moi qui étais à la campagne, je me suis rendu compte qu'en ville, la durée d'une affiche, c'était 1h30, que personne ne parlait de mon album et que je me retrouvais avec 300 CD boîtier cristal à la maison. Et en plus, bref. Et du coup, j'ai découvert très rapidement 13 rue René Leno. Jarring Effect,
0: ouais.
2: Qui est quand même, ils ont eu leur période phare, et donc toute l'équipe, Demo, tout ça et tout, et là d'un coup, ça a été la révélation, quoi, le label Jarring Effect, avec Highton, il y avait Interlope à la Monsieur Orange, le Fred et tout ça à l'époque,
0: voilà.
2: Cali Live Dub, excellent, Cali Live Dub, pour moi c'est un grand groupe de dub, mais il y a le son lyonnais quand même,
0: ouais.
2: Y a cette espèce de son un peu dark, que je reconnais de suite quand c'est du dub lyonnais. C'est un peu mineur, c'est un peu médiéval, j'adore. Et du coup voilà, j'ai découvert aussi par rapport à ça, et c'est Kanka quelque part moi qui m'a révolutionné un peu le son au niveau de la scène, je veux dire.
0: Ouais.
2: Kanka, ça a été le premier. Avant, on avait des intros, je sais pas si tu sais, tu sais, t'allais voir un concert, le groupe il jouait le morceau, il y avait une intro et tout ça. Et Kanka, lui, il a révolutionné le truc. Il arrivait, il attaquait directement avec une grosse caisse sur tous les temps. Boum, c'était ultra dynamique et c'était hyper efficace. Et pour moi, j'ai été très marqué pour la scène par rapport à lui, quoi. Entre 2005 et 2010, il était pareil, il était de partout. Donc c'est un artiste qui m'a beaucoup marqué scéniquement et puis même au niveau par sa musique. Hein. Et du coup voilà, et tout le reste et Ezekiel
0: ouais,
2: là, quand même Barbarie, tout ça et tout, c'était une époque formidable.
0: Et puis aussi l'Angleterre un petit peu, parce qu'il y a un peu de Stepa quand même sur cet album aussi, et puis forcément toute cette scène, cette international dub à laquelle tu appartiens quand même depuis une vingtaine d'années maintenant. Justement, c'est quand même quelque chose qui m'a souvent, je me suis posé la question par rapport à ta vision, enfin pas à ta vision mais à ton impact sur l'international quand même, Herdog, parce que c'est une musique qu'on peut écouter dans le monde entier. Est-ce que tu as des retours quand même de temps en temps de gens qui de assez lointains, de contrées un peu plus exotiques, on va dire?
2: Alors oui, j'ai des comme c'est moi qui suis producteur, j'ai des outils de statistiques.
0: Oui.
2: Et même avec le groupe Meta, c'est-à-dire Insta, Facebook, j'ai un truc vérifié, donc je peux avoir à des données qu'on n'a pas avec un compte gratuit quelque part. Et du coup, quelque part, dans le top pays, bien évidemment, il y a la France. Mais après, très vite, on a la Suisse, la Belgique. Et là, complètement bizarre, en cinquième, c'est le Mexique.
0: Ah oui.
2: Ouais, voilà. Et en cinquième, c'est le Mexique. Après, t'as l'Australie. Donc, ça voyage pas mal, en fait. Et c'est ce dont je me suis rendu compte, en fait, que c'était pas que Lyon, tout ça et tout. Et je le vois aussi par rapport au téléchargement sur Bandcamp, voilà, qui est un site exprès plus pour artistes, quoi, entre guillemets. Et je le vois aussi par rapport à ça, par rapport au pays, en fait. Donc, du coup, ça s'exporte bien. Et du coup, c'est cool aussi, quoi.
0: Bah, c'est tout ce qu'on peut souhaiter, en tout cas, pour cet album, évidemment. Tu parlais de Bandcamp. Est-ce que c'est l'adresse à retenir pour se procurer, Erdog, ce The Awakening of the Shadows?
2: Alors, il est sur Bandcamp, mais alors, c'est tout nouveau. Il est sur Le Bon Coin et Vinted, parce qu'il faut vivre avec son temps.
0: Sur Vinted et Le Bon Coin, donc vous pouvez aussi commander
2: en neuf.
0: Voilà, c'est ça. Et puis tu envoies des petits goodies, je sais que t'as mis les autocollants, t'as mis le visuel, je sais que t'es pas radin, et on peut espérer ça en se procurant cet album, sous tous les formats évidemment.
2: Ah oui, il y a affiche offerte qui est magnifique, et sticker offert, bien évidemment, avec le vinyle, c'est un 12 pouces, hein.
0: Ouais.
2: Voilà, 33 tours, 12 pouces, et il y a aussi un digipack, et il y en a plein qui m'ont dit, mais pourquoi tu fais des CD, ça marche pas. J'ai fait, mais c'est pas parce que tu penses ça que c'est la réalité. J'ai dit, il y a des gens qui m'achètent des CD. La plupart ont plus de 35-40 ans, c'est vrai. Mais ça revient. Et c'est ce que j'explique aux gens. Ça revient toujours. J'ai fait, vous allez voir qu'au bout d'un moment, les CD, ça va revenir.
0: La vie, c'est un cycle, un petit peu.
2: Et c'est un cycle, hein. Et bah tu le vois, hein, le CD, en ce moment t'as les Jones, la Gen Z comme on dit, qui réécoutent le rap de l'époque. Hein. Bon, bah moi j'ai grandi avec l'école du micro d'argent, voilà. Ça forcément. Le CD il se vendait 4 € il y a pas longtemps. Je te laisse deviner maintenant le prix qui vaut le CD Digipack d'ombre et lumière et de toute la série. Et donc du coup il y a tout qui revient tout le temps. Donc c'est un cycle comme tu as dit.
0: Eh ben en tout cas ce cycle, nous on est ravis de le remettre en avant. On a beaucoup aimé cet album. On continuera évidemment à le défendre sur les radios de la Ferrarock, cher Erdog. Bonne balade en Bretagne, j'allais dire en montagne, et tu peux venir en Bretagne, il n'y a pas de problème. Mais en tout cas, continue à nous enchanter avec ces aventures que tu nous fais partager, que tu nous as fait partager aussi sur cet album avec Camarade, j'y tiens. Et puis, bah, continue comme ça, je ne peux pas dire mieux, qu'est-ce que tu veux que je te dise?
2: Moi, j'ai envie de dire un gros merci à Radioactive déjà, un gros merci à la Ferrarock, parce que ils me soutiennent aussi en tant qu'artiste indépendant. Et ça, c'est génial aussi de retrouver encore ça. Et j'aurais pu être ne pas retenu, mais c'est passé. Ça me fait très plaisir aussi que vous ayez retenu mon album pour l'album de la semaine.
0: C'est pourquoi ? C'est parce que c'est de la qualité, c'est pour ça.
2: En tout cas, c'est cool. Et je tiens à préciser qu'il n'y a aucune intelligence artificielle dans ce que je fais.
0: Merci. Voilà. Et on n'avait pas de doute là-dessus.
2: Voilà, non, mais c'est bien de le dire. Même pas rien, même pas une ligne de batterie, rien. C'est tout composé.
0: Courez vous procurer.
2: Des machines, certes, mais c'est composé.
0: Courez vous procurer ce Erdog, The Awakening of the Shadows. Merci à toi, Erdog, et longue vie à toi, tout simplement.
2: Ah ben merci, et puis à bientôt pour le prochain album, peut-être.

Pour la suite de ce magazine, retrouvons Lucie de Westrack au Havre et le duo Fleur Bleue pour la sortie de leur deuxième album, Question Mark Upon the World.

0: Salut les Diggers, aujourd'hui on plonge dans une musique qui flotte quelque part entre la dream pop, shoegaze, l'indie pop, ultra mélancolique et bien sûr l'écriture. On reçoit Fleur Bleue à l'occasion de la sortie de Question Marked Upon the World sur vos radios Ferrarock. Alors quand on écoute Fleur Bleue, on entend tout de suite cette tension entre douceur très mélancolique et quelque chose de plus abrasif ou même brumeux un petit peu dans les textures. Bref, moi quand j'écoute Fleur Bleue, j'ai l'impression d'être sur un petit nuage. Avant d'entrer dans le sujet de cette sortie, j'aimerais connaître un peu la team de Fleur Bleue. Alors déjà bonjour à vous et surtout qui compose l'équipe ?
1: Bonjour.
2: Bonjour.
1: Alors on est deux, on est un duo. Moi c'est Delphine.
2: Et moi c'est Vlad.
0: Ok, enchantée Delphine, Vlad. Vous, votre musique elle évoque autant la dream pop un peu 90s que des choses plus indie pop, mais toujours avec cette écriture au centre. Dans votre tête, la chanson naît d'abord comme plutôt une architecture harmonique ou d'abord plutôt comme un paysage sonore ?
1: Ah, c'est une très bonne question, je pense que c'est vraiment les deux. On a une manière de composer qui est très différente, moi et Vlad, et on en a une troisième où on est vraiment en symbiose. Donc on a trois manières, je pense, de faire les choses. Moi, je pars plutôt de l'écriture. J'écris ma chanson voix-guitare, okay, avec les paroles qui viennent petit à petit. Ou parfois, j'écris un poème et après, je le mets en chanson. Et Vlad, je pense, t'as plutôt tendance à par la guitare, quoi.
2: Ouais, c'est vrai que moi, je me considère comme...

0: Et dans les morceaux, il y a une vraie attention à l'espace. On sent des réverbes, de la profondeur, même dans le placement des guitares. Est-ce que dans votre tête, vous composez déjà, vous avez déjà une idée de cette création avant même de toucher l'instrument?
1: Ah, c'est une bonne question, ça aussi. Ah,
0: Pas facile.
2: ça dépend. Mais
1: moi, ça me rappelle beaucoup l'écriture de All the Little Things, qui est
2: c'est un bon exemple.
1: Ouais, c'est notre dernier single. Et en fait, on était dans notre appartement et je jouais un peu sur mon ampli, mais sans penser à quoi que ce soit. C'était juste en fait, sans avoir l'idée de composer, c'était juste comme ça, jouer sur ma guitare. Mais j'avais mis une énorme réverbe. J'avais mis une énorme réverbe et j'aimais bien ce son qui prenait tout l'espace de la pièce. Et toi, j'ai l'impression que c'est cet aspect-là du son qui t'a inspiré en fait pour spontanément en fait venir avec
2: les paroles, ouais. Les paroles et les mélodies, c'est vrai.
0: Le titre de l'album à sortir, donc Question Marked Upon the World. Ce titre, il est très fort. C'est un écho avec le monde dans lequel on vit aujourd'hui. Pourquoi vous avez choisi ce titre comme bannière du disque? Est-ce qu'il résume plutôt un état émotionnel ou une manière de regarder justement ce monde et de se poser des questions?
2: Encore une fois, je pense que c'est les deux. C'est une question qu'on s'est posée justement. Et je pense que, en tout cas, moi personnellement, j'ai été, et je pense que beaucoup de monde, depuis la sortie de notre premier album en 2023, je me sens en dissociation avec ce qui se passe dans le monde, etc., pour pouvoir mener une vie quotidienne avec, voilà, donc politiquement, socialement, émotionnellement, tout se mélange en fait, je pense. Et ces chansons, on les a écrites un peu en 2022, 2023, 2024, on les a finies, je pense. 2024, 2025, on les a finies, on a passé plusieurs années à les écrire. Et je pense qu'elle représente aussi cette évolution d'état mental à la fois avec nous-mêmes, donc c'est-à-dire le travail qu'on peut faire nous-mêmes, que ce soit émotionnel, psychologique, dans nos relations sociales, de la relation à nos proches, nos relations à nous-mêmes, etc. Donc c'est très introspectif. Question marked upon the world, c'est la question qu'on se pose à nous-mêmes, c'est une introspection, mais en même temps c'est aussi la question du rapport au monde, et le rapport au monde il est forcément, je pense, politique. Donc c'est aussi comment on peut comprendre le monde dans l'état actuel, enfin en tout cas c'est pas vraiment comprendre parce que je pense qu'il est impossible à saisir puisqu'on le vit actuellement, mais c'est plutôt voilà, une question laissée en suspens sur le monde qui nous paraît incompréhensible, insaisissable et en même temps dont on essaie de saisir la beauté.
1: Et c'est aussi l'incertitude qui plane sur le monde actuel. Et moi, c'est vraiment quelque chose qui me pèse énormément depuis plusieurs années. Et j'ai réalisé que ça affectait beaucoup mon état d'esprit au jour le jour et que ça m'empêche en fait vraiment d'être heureux. Quoi. Très concrètement, l'évolution politique dans les démocraties. Que ce soit aux États-Unis ou en Europe, c'est les guerres qu'on pensait en fait dater d'un autre siècle d'une certaine manière, mais qui au final on a l'impression qu'il y a un renversement politique et plus du tout à quoi s'attendre en fait pour l'avenir.

0: Little Beings, vous l'avez mentionné, il y a aussi Surrender et le Funambule. On sent des morceaux plus concis mais aussi plus directs parfois pour ces nouvelles sorties. Vous aviez envie d'aller vers une écriture plus frontale et d'être direct dans ces morceaux ?
1: Alors oui, tout à fait, ouais. C'est intéressant que tu le notes parce que ouais, c'est un peu la ligne directrice en fait qu'on s'était donnée. C'était moins de réverbération sur certains éléments, comme par exemple la voix sur le Funambule, c'est un bon exemple. C'est aussi la volonté d'être plus incisif dans notre son en général.
2: Moi, je le résume un peu ainsi, c'est ne pas avoir peur d'être plus pop, je pense. Ça reste indie pop, mais par rapport au premier album, on avait mis pas mal d'effets de reverb, etc. Là, on n'avait pas peur d'avoir des mélodies, d'avoir une basse très simple, une mélodie assez simple au niveau de la voix et des accords, et après de rajouter des textures par-dessus.
0: Justement, c'était ma question suivante pour le Funambule. On a cette mélodie assez pop et pourtant une émotion un peu plus sombre. L'idée de l'équilibre et du Funambule, donc, est-ce que ça vous représente un peu vous, justement, sur votre manière de tenir sur votre fil malgré tout ce qui se passe dans le monde en ce moment ?
2: Ouais, tout à fait. Je pense que ça résonne vachement. Et cette chanson, c'était une base que j'avais écrite juste au clavier, à la voix, en rentrant le soir après un boulot que j'aimais pas du tout. Et donc je pense que ça représentait aussi je pense le fait d'être sur un fil tout le temps avec la dépression, avec le burn-out, etc. Donc c'est lié à un quotidien aliénant, mais qui est en résonance aussi avec le monde, avec ce qui se passe politiquement dans le monde. Donc oui, tout à fait. Ouais.
1: Et c'est marrant parce que ça résonne aussi vis-à-vis en fait de la manière dont on travaille les morceaux, parce que on contribue tous les deux à l'ensemble de nos morceaux et on est un peu nous-mêmes en permanence en train de se challenger en fait quand on fait les arrangements, l'un veut partir dans une direction, l'autre dans l'autre, et on cherche une sorte de compromis qui, je pense, contribue à cette tension en fait qui peut apparaître dans pas mal de morceaux, quoi.
0: On est beaucoup, en effet, à vivre malgré ce monde qui nous entoure. Et puis, je pense que beaucoup d'auditeurs aussi ont des jobs qui leur plaisent pas. Ce serait quoi, toi, ton petit conseil ? Donc, finalement, l'écriture, ça permet justement de ressortir tout ça, toutes ces émotions négatives. Mais quel conseil on pourrait donner aux auditeurs qui se retrouvent peut-être face à un mur, dans un job qui leur plaît pas, où ils ont l'impression de pas vivre leur vie ?
2: C'est dur de donner des conseils dans ma position, mais je trouve que c'est quelque chose effectivement qui peut s'appliquer à tout le monde. Je pense que l'écriture, moi, c'est essentiel dans ma vie. Ça me permet de rester un peu saine, je pense, parce que sinon, j'y arriverai pas. C'est très très important pour moi et je pense que tout le monde peut trouver une manière, un exutoire, une sorte d'exutoire. Si on va mal dans un boulot, faut changer, hein. C'est dur. Je sais que c'est facile à dire parce que parfois on est bloqué, etc. Mais il y a toujours moyen avec de l'aide, faut pas hésiter à demander de l'aide autour de soi. Il suffit parfois d'un tout petit peu d'aide, de la motivation et en fait on peut s'extraire d'une situation qui paraît impossible et c'est important de garder espoir. Voilà.
0: On a beaucoup parlé des réverbes, des effets, etc. Moi, j'avais une question un peu nerd. Je voulais savoir, est-ce que vous utilisez des pédales ou des familles d'effets, des choses qui sont devenues un peu indispensables dans votre son, des choses un peu chouchou que vous vouliez nous partager ?
1: Alors, je peux être très nerd, moi aussi. pour cet album-là, moi, par exemple, sur mes guitares, je voulais vraiment des sons assez bruts sur pas mal de mélodies. Comme sur All the Little Things, il y a plein de petites mélodies de guitare à travers le morceau. Et c'est en fait un Vox assez 15 saturé qui donne un son très brut, très granuleux. Ça j'aime beaucoup. Ça revient sur pas mal de morceaux de l'album. On a expérimenté avec les reverbs, les délais. C'est vrai qu'en fait on a tout un arsenal de pédales. Mais c'est reverb, délai, chorus, c'est un peu les classiques. On a un peu joué avec les délais aussi, avec des délais qui sont un peu longs, qui permettent en fait que on joue une note et elle revient que une demi seconde après. Mais dans un morceau, une demi seconde, ça peut être très long. Et donc ça permet en fait d'essayer de construire un peu des mélodies comme ça en ping pong à mesure qu'on joue. Et ça typiquement ça apparaît sur le solo de Mélodie.

0: L'album donc s'appelle ?Upon the World. Il est signé chez Sunday Records. C'est la première fois que vous signez chez ce label ?
1: Oui, tout à fait. En fait, c'est marrant parce qu'on a fait une tournée aux États-Unis en 2024 pour la sortie de notre premier album, Unrequited Love. Et on a fait énormément de rencontres sur la route. Et dont ce label, en fait.
2: Enfin, on a eu deux premières parties sur notre tournée qui étaient signées sur ce label, et on s'est trop bien entendu avec eux. Donc je pense que, naturellement, on a pensé proposer l'album. Comme on a aussi déménagé ici, enfin aux États-Unis, je pense que c'était important pour nous qu'on ait une présence ici, sachant qu'on autoproduit aussi tout, quand même, en France. Donc on a notre structure November Souls qu'on met un peu moins en avant, mais on est aussi autoproducteur.
1: Voilà. Ouais. Sunday Records c'est pour les États-Unis et en France c'est on autoproduit, on est sur notre structure qui s'appelle November Souls.
0: D'accord. Mais d'ailleurs vous êtes toujours aussi proche des États-Unis lors notamment de la première tournée et là vous allez repartir. Alors vous passez bien sûr par la France, notamment par Caen en Normandie, et ensuite oui. Vous repartez sur les États-Unis.
2: Ouais, exactement. On a une tournée en France pour le mois de mai. On va jouer à Caen, à Roubaix, dont je suis originaire, à Paris pour notre release au Point Éphémère le 25 mai. Et on repartira du coup en juin pour les États-Unis, où on va faire des concerts sur la côte Est, où on habite maintenant, à New York, à Harrisburg en Pennsylvanie, à Boston. Et après on va aller sur la côte Ouest pour faire un peu la même tournée qu'en 2024. On a une grosse tournée quand même entre la France et les États-Unis, on est impatients de pouvoir jouer... pour pouvoir jouer ces dates.
0: Ouais, puis du coup, retour à la maison à Roubaix, mais aussi à la maison à New York, finalement. Deux maisons très différentes, très loin l'une de l'autre, mais j'imagine un public aussi très différent.
2: Ah bah oui, j'imagine. Ouais. On n'a jamais joué à Roubaix,
1: ouais, c'est la
2: donc on va voir.
0: Question Mark Upon the World sort donc le 25 mai. Merci Fleur Bleue d'être passée au micro des radios Ferra Rock. Puis on a hâte donc de découvrir la suite de l'album et de les écouter en boucle sur nos radios. À bientôt.
2: Merci beaucoup, à bientôt.
1: Merci beaucoup, à bientôt, oui.

Radio Béton et la Ferra Rock vous ont partagé les trois premiers titres de la création Concerto en doigt majeur. Cet orchestre classique au service des musiques amplifiées qui a performé pour la première fois le 14 février 2026 dans le cadre des 40 ans de Radio Béton au festival au Quart de Tour. Poursuivons avec les morceaux Soleil mort d'Eloi, Les bottes rouges par les vents passent et Je danse le Mia d'Ayam.

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À l'instant, la carte blanche live de la semaine par Radio Béton. C'était les morceaux Soleil mort des lois, les bottes rouges par les vents passent et Je danse les Mia Diane par le concerto en voix majeure. Côté découverte, Lucie de Westrack et Marcus de Radioactive vous présentaient Question Mark Upon the World par Fleur Bleue, sorti le 15 mai via November Souls et Sunday Records, ainsi que The Awakening of the Shadows par le producteur Air Dog, sorti en autoproduction.

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La hache, le râteau, le bois sont rentrés. 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

Un jour, après avoir roulé quelques centaines de kilomètres en voiture, le visage collé contre le pare-brise, comme si cela pouvait m'aider à voir un peu plus clair, je me suis décidé à corriger ma myopie. Je me souviens parfaitement de la première chose que j'ai vraiment vue avec mes lunettes toutes neuves. La façade en briques d'un immeuble de l'autre côté du carrefour où j'étais arrêté par un feu rouge. C'était extraordinaire. Je voyais non pas un mur, mais chaque brique granuleuse et chaque ligne d'intersection. Maintenant, il m'arrive régulièrement d'ôter mes lunettes pour voir le ciel, les arbres, les gens, autrement.

Mais c'est quoi au juste prendre un peu de distance? Elle voulait savoir si c'était un autre gag zen, comme on en vend dans les magazines, ou si ça marchait vraiment et comment je faisais, moi. Et sa voix disait qu'à son avis, de la distance, j'en prenais un peu trop, mais elle voulait quand même que je lui dise alors. Alors j'ai répondu qu'il suffisait de regarder le spectacle du monde, avec soi-même dedans en tout petit. Et de penser sans passion, mais avec intérêt, aux fourmis faisant leur travail de fourmis. Et elle a hoché la tête. Les moments sont rares où l'on sent vraiment à quel point les gens ont besoin d'être aimés. Ce besoin-là est si vaste, on ne peut même pas l'imaginer.

0: house is empty.
1: Il existe un hexaèdre à l'intérieur duquel il y a un homme. Les deux pieds sur le sol et un faux plafond au-dessus de la tête. Il ne sort jamais du cube, car il n'y a ni porte ni fenêtre, seulement une lucarne par laquelle entre la lumière ou l'ombre. L'homme s'appelle homme simplement, ou peut-être femme, ou peut-être les deux. Mais quel que soit son nom, il n'arrive pas encore à savoir pourquoi il est là, qui l'y a mis, et encore moins combien de temps il tiendra debout au centre de l'exercice.

Que savons-nous de l'infini qui précède la vie? Qu'ignorons-nous, qu'oublions-nous de la première obscurité? Pas encore né, pas encore engendré, où étions-nous avant d'accéder à l'existence? Souffle d'air froid, et il rafraîchit mon visage. Debout sur le balcon, ici d'en haut du 15e étage, je vois les lumières des immeubles resplendir dans la nuit. Au loin, des petits points jaunes. Je m'incline un peu en avant, aimant, puissant du vide. Je dois me tenir à la balustrade de fer. Elle est gelée. Les feux rouges passent au vert. Là-haut, dans la voûte noire, pas une seule étoile ne brille. En bas, des milliers de luminaires scintillent. Si la première obscurité est antérieure à la vie et à la mort, antérieure à l'espace et au temps, de quelle matière immatérielle est-elle faite? De quelle substance inconcevable? De quel être son non-être? Mon passé n'est pas dans la vie, ni non plus dans le cercle vicieux des réincarnations. Mon passé dans la première obscurité. J'ouvre la porte du balcon pour que les pré-fantômes entrent. Ils viennent de la première obscurité. Ils se posent sur les chaises, sur les tableaux, sur ma tête. Mais ils ne me font pas mal. Ils me lèchent avec leur petite langue et ils entonnent une chanson grise.

Ce corps était falaise. Les rosées de l'amour mouillaient ses paysages. Je pense à lui, pavot de la lumière, à tous ses noirs pistils, autour de lui la tribu de ses guêpes. Source de la non-matière. Appuyé à la gravité d'un arbre avec l'oiseau faillible. Mes mains vers le pays du cœur vidé, si nuitamment écrit dans l'écriture, quand lui le scarabée s'efface, ton corps, ta déchirure. Puis l'arbre s'échappa. Il s'échappa de l'arbre, puis il revint entre soleil et lune. Mais la lune dormait, attachée à son lit de fer. La fourmi de l'esprit lentement la traversait. L'encre de l'univers rentra dans l'encrier.

Je te couvre de feuilles. Je te couvre de neige. La barque de ton corps éclairée par l'oubli, dans la lumière de non-poésie qui est le seul nom de la poésie pour les plus purs. Et rien autour de ton prénom, lampe des choses qui le dilue dans l'eau du jour. Moi sorti loin des arbres, loin de leur nuée d'insectes, atome saisi par le temps, centre du centre. Arbre. Mes orphelins, orphelins de la lune, habillés de grands lambeaux prophétiques, vous me suivez contre mon sein nu les guêpes de celles dont vous avez mangé et bu.

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0: nous mélanger au corps. Sur un sol plein de trous, fatigue enfin le tir. Les trahisons de l'herbe,
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0: les complots du ciel et les désœuvrements de l'eau dans l'œuf des jarres. 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Adoré d'une pierre, formant toute campagne autour de sa nature, et de lui se détachent les morceaux d'une brume en oiseaux pâlissants. 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Donnez-lui le salut et rien. Une écriture. Il faudra bien qu'il marche sur ces routes faussées. C'est à jamais verdure là-bas. On nous attend.
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La grande ours, nous l'avons retrouvée. Assez joliment couronnant la cime des cèdres et cyprès. C'était hier au soir après chien et loup. Voilà que nous revoilà un souvenir. Que nous avons connu Atlantique, pourvu du cri de la mouette, sauf que ce coup-ci, elle joue avec la voix de la hulotte. Étranges eaux, où nous avançons dans les aujourd'hui des hier. Celui... Et cela nous fait petite piqûre de rappel. Et nous devrons encore nous méfier de la surface des choses et des êtres qui nous tirent vers derrière. Derrière, où se tient debout tout un monde, prêt à nous semer de durs cailloux partout, où nous nous retrouvons plus notre chemin, où les pieds se blessent jusqu'à la tête. De l'eau doucement chauffe et frémit en un coin tranquille du paysage, sous le regard du chien qui ne dit mot. Au loin, le monde noir, notre début de siècle sanglant, s'éloigne, diminue pas plus gros qu'un petit point. Il sera bientôt mangé par les fourmis. On se sent pousser de grandes mains, capables d'accueillir en leur coque les litres de cette eau pour le visage, le corps tout entier, les pensées, presque toutes. Et le cœur, quand nous l'aurons sorti de la boîte noire de la mémoire.

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Il n'est pas de visage que j'évoque sans me prendre à partie. Je suis sourd au bruit d'abeilles des départs, à celui et à celle qui m'appellent d'un bout à l'autre de ma vie. Ils sont dressés sur le premier matin, déjà jouent leur visage, les pétales fermés de leurs mains. Tout cela leur échappe sans que rien ne leur manque.

Je n'avance pas entre ses deux épaules, mais le cœur me porte. Et je peux mettre en jeu ce qui n'a pas changé, faire ma propre nuit. C'est en moi qu'est l'issue. Le bon vent qui s'allume dans la gorge, la chambre satinée de l'œil, la fausse tête se tait. Il n'y a plus une minute à perdre. Je regarde les yeux secs, un ciel bâti de toutes pièces. La taille dérisoire de l'homme qui se mesure à la rue, la trace des ongles sur le mur et des trous noirs dans les parures. Les visages rougis sont tournés vers la porte.

l'absence de beauté conduit à la haine. Les gens deviennent un faubourg sale et triste. Là, même parking sans auto, les jours de fermeture du supermarché. Reste l'herbier entre deux plaques de béton, et en automne, le corps de chasse des couleurs. C'est l'heure où l'ange ankylosé des bibliothèques secoue ses ailes et va se promener à l'écart d'Internet qu'on efface d'un petit clic. Puis au jardin où s'alignent les arbres. Il bavarde en silence avec le visiteur paisible absorbé dans un vieux livre de poche cornée. Retourne en suivant le signe qui tourne les pages. De la pièce d'eau démontrant ainsi que tout livre est incunable et nouveau.

Nouvelle année sur les poubelles pleines, les sapins morts, devant l'horizon les vagues jamais avares. 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

d'où vient cette fatigue de pétale? Sur le point de rejoindre les racines venteuses d'un ciel libre. Des chœurs de violons de cigane noyés sous la houle orchestrale d'une histoire très ancienne. La bouche ombreuse ayant soudain besoin des ciseaux, du souffle pour creuser l'air. Pourquoi ce pollen si pesant aux pattes de l'abeille qui part vers des miels inconnus et la ruche d'ombre ?

Dès que j'ai plongé mes pieds dans l'eau froide, je vois mieux ce qui m'entoure et ma pensée se fait plus nette. Quand je bois, ma lèvre inférieure reste sèche. En me mettant au soleil, grâce à la position de mon ombre, je peux approximativement connaître l'heure qu'il est. Tout en buvant une gorgée d'eau, je rejette vivement ma tête en arrière au moment d'avaler un comprimé. En observant une personne assise dans l'obscurité, devant l'écran d'un ordinateur allumé, je remarque que son visage est bleu. Quand je souffle sur les bougies d'un gâteau d'anniversaire, j'aime gonfler davantage les joues. L'été, je découvre parfois une fourmi ou une mouche se promenant sur mes vêtements. Quand je mords dans une tranche de melon, elle dissimule ma bouche. En agitant vigoureusement ma jambe, je chasse une mouche qui s'est posée. Si je me frotte les yeux en pleine journée, ensuite on pourra croire que je me réveille. Après avoir pris une douche, je peux écrire mon nom sur la glace de l'armoire à pharmacie. Par un simple mouvement de la langue, je déloge un morceau de cacahuète coincé entre deux dents. Plus l'objet que je saisis est petit, un clou par exemple, plus mon pouce et mon index sont proches l'un de l'autre. Si je respire un brin de lavande, il est possible que ce brin entre dans l'une de mes narines. Du côté gauche de l'index de ma main droite, près de l'ongle, il y a une bosse assez dure, suivie d'un petit creux. C'est là que se pose le stylo quand j'écris. Quand je croise les jambes, le dessous de ma cuisse gauche entre en contact avec le dessus de ma cuisse droite.

Ils entrèrent au crépuscule. Une lampe étendit ses ailes dans la chambre. Et quelqu'un posa la main sur mon épaule. Elle est partie, dit une voix déserte. Par la porte ouverte, on entendit des piétinements las de chaleur, des voix sourdes, une voix caressante, et puis les bruits plus frais du soir. Une fenêtre sans rideau laissait voir la ville où baissaient les mirages et le profond des rues qui bouge comme un fleuve. Elle est partie. J'ouvris sans bruit la porte sur l'escalier sans lumière. On n'entendait sur le palier que la plainte obscure d'une fontaine. Mais je vis la main du soir glisser sur la rampe devant la mienne. J'entrai dans la chambre. Je vis tout de suite quelques vêtements que je connaissais tant et qu'elle avait laissés sur une chaise. J'allais les toucher et les sentir. Elle tremblait vraiment partout dans la chambre crépusculaire. Et son regard y rayonnait comme un élément dans sa forme la plus belle. Et je restais là sans oser bouger et sans pleurer, car je sentais éperdument sa présence par un frisson léger contre mes lèvres.

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printemps, c'est l'élan contre gravité, l'enfant qui apprend à marcher, c'est papillon contre lumière, c'est l'horizon de l'éphémère, c'est la vie contre funéraire, c'est quand on écrit sur la pierre, 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

0: Je ne vous aime pas ?
1: Non, je n'aime personne.
0: L'art, le spleen, la douleur sont mes seuls amours. Puis mon cœur est trop vieux pour fleurir comme au jour où vous eussiez été mon unique madone. Je ne vous aime pas, mais vous semblez si bonne. Je pourrais oublier dans vos yeux de velours et dégonfler mon cœur crevé de sanglots sourds, le front sur vos genoux, enfant frêle et mignonne. Oh, dites, voulez-vous ? Je serai votre enfant, vous sauriez endormir mes tristesses sans cause, vous auriez des douceurs pour mes heures moroses. Et peut-être qu'à l'heure où viendrait le néant, baignez mon cœur brisé de fraîcheur infinie, je mourrai doucement consolé de la vie. »

sous le ciel pluvieux noyé de brume sale, devant l'océan blême, assis sur un îlot, seul, loin de tout, je songe au clapoutis du flot, dans le concert hurlant des mourantes rafales. Crinière échevelée ainsi que des cavales, les vagues se tordant arrivent au galop. Écroule à mes pieds avec de longs sanglots qu'emporte la tourmente aux haleines brutales. Partout le grand ciel gris, le brouillard et la mer, rien que l'affolement des vents balayant l'air. Plus d'heures, plus d'humains, et solitaire, morne, je reste là, perdu dans l'horizon lointain, et songe que l'espace est sans borne, sans borne, et que le temps n'aura jamais, jamais de fin.

Le jour pèse au navire à quai, car ils aimaient partir bien avant l'aube pêcher des éclairs dans les courants. On fréquente des carènes et des écoutes. On croit fort au parcours sans raideur des flots et des insolentes rayures méridiennes. Élargir. Agrandir des recoins de bras et des commissures de lèvres balbutiant des couleurs. Des âges de minutes sans lendemain, de langues mortes et de stèles détruites. Sur le brisant, au centre de l'activité marine. Les marins n'ont d'autres cartes que leur reflet dans l'eau. 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Son grand âge et son élégance entre les rochers, là où parviennent peu d'avirons. Sa stupeur d'embrun. Pour rejoindre les trésors de jadis, les vignes de légende, les monstres de proue font fuir les sauvages. Combler l'océan. Fendre l'écume pour la vaincre et enfin reposer sur la grève. Un soupir pour un livre sans page, une vague sans mesure, un quatrain sans hauteur, où peu d'oiseaux survivent.

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À l'instant, on vient d'écouter un titre de Wooden It. On avait démarré l'émission avec Thunder, suivi de Eben, Fabulous Ship, Two Trains Left, Mother Milk, The Liminanas, Wardruna, O Lake, Pshen Singers, The Wooden Wolf, Laurent Cavalier, Saez, Nicolas Haas, un extrait d'une compilation du label La Tête de l'Artiste, et donc à l'instant Wooden It. Et tout au long de l'émission, des textes, des écrits. Tout d'abord, on a démarré avec un poème de Jim Harrison et Gary Snyder, suivi de Francis Danemark, Oscar Hahn, Salas Tessier, Rémi Checchetto, René Guy Cadou, Werner Lambercy, Nathalie Quintan, Léon-Paul Fargue, Jules Laforgue, Mathias Sénard et P.G. Harvey. Et je vous donne rendez-vous la semaine prochaine sur le 88.5.

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